0: suis dans le groupe étrange de Tombouctou. Emilio Marhani.
1: Moi, je suis Attara Mohamed de deux groupes différents, le groupe Imarhan du Tombouctou et des groupes aussi.